Si vous êtes fatigué, je me répète, si vous êtes fatigué, on arrête. Alors faites-moi voir ça. Est-ce trop bonne? Mais là, restez là, puis là. Là, depuis là. Attention, c'est parti.

Ah, vous êtes, et que bon Dieu bénisse tout ça. Merci. Merci pour Kassavi, merci pour vous aussi. Ok. Souvenir, souvenir. Merci.

0: Jean-Pierre Simous et tous les autres qui ont participé à cette émission, Joël Hercule, Charles Morinier, Catherine, Marie-Jo, les danseuses, on les applaudit tous très très fort. Et à samedi prochain, au revoir.
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0: studio. Les danseuses, on les applaudit tous très très fort. Et à samedi prochain, au revoir.
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Ah, vous êtes, et que bon Dieu bénisse tous, tous amen. Merci. Merci pour Kassav et merci pour vous autres aussi. Ok. Souvenir, souvenir. Merci.